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4: Bonjour à tous, vous êtes bien à l'écoute de RTI, c'est Mégouan qui vous accueille à l'antenne pour vous présenter notre programme de ce mercredi 20 mai. Dans un premier temps, le journal d'information présenté aujourd'hui par Sasa. Ensuite, je vais vous retrouver pour le décryptage consacré à une condamnation récente jugée bien trop légère par la société taïwanaise. Ensuite, les émissions thématiques à commencer par les joies de l'éco-construction de Sasa. Aujourd'hui, c'est la deuxième partie de l'interview avec Chloé Endo, qui voyage de la France au Japon en vélo. Elle parlera de comment l'architecture vernaculaire peut être réinterprétée de nos jours. Ensuite, l'heure des musées qui peut être écoutée sur notre site. Aujourd'hui, c'est la suite de présentation des documents et calligraphies liés à l'éducation des fils impériaux mandchous. L'heure des musées vous est présentée par Myung-Yong Hua. Une excellente écoute à tous en compagnie de RTI. Tout de suite, le journal d'information de ce mercredi 20 mai en compagnie de Sasa. Et voici les principaux titres.
5: Deux ans depuis son investiture, le président Lai Ching-te rejette toute unification déguisée en paix et le consensus de 1992. Le livre Taiwan Travelogue remporte le International Booker Prize. Le président Lai Ching-te table sur un nouveau budget de la défense pour contourner les coupes parlementaires. La diplomatie taïwanaise proteste auprès de l'OMS pour des pressions exercées sur les Taïwanais dans les rues de Genève. Le président Lai Ching-te rejette toute unification déguisée en paix et le consensus de 1992. À l'occasion du deuxième anniversaire de son investiture, Lai Ching-te a tenu ce 20 mai une conférence de presse au palais présidentiel en compagnie de la vice-présidente Xiaobi Kim. Son discours s'est articulé autour de trois axes, la défense du mode de vie démocratique, le maintien du statu quo dans les détroits de Taïwan et le développement économique. Pour le premier axe, le président a rappelé que la démocratie taïwanaise, conquise au fil des générations, a traversé deux ans marqués par l'expansion autoritaire à l'échelle mondiale, la restructuration des chaînes d'approvisionnement industriel et des blocages parlementaires inédits à Taïwan. Il a souligné que l'avenir de Taïwan ne saurait être décidé par des forces extérieures, guidées par la peur ou manipulées par des intérêts à court terme, mais devait relever des 23 millions de Taïwanais. Le deuxième axe est le maintien du statu quo dans le détroit de Taïwan. Lai Ching-te a indiqué que Taïwan était prêt à des échanges sains et ordonnés avec la Chine sur la base de l'égalité et de la dignité, tout en rejetant fermement les manœuvres visant à présenter l'unification déguisée en paix. Sur la question du consensus de 1992, que le parti d'opposition Kuomintang appelle à rétablir comme préalable aux échanges entre les deux rives, le président a été catégorique. On l'écoute.
6: Ce que la Chine entend par consensus de 1992, c'est le principe d'une seule Chine, dont la solution pour Taïwan serait un pays de système. Cela reviendrait non seulement à abandonner la souveraineté nationale, mais aussi à sacrifier le mode de vie démocratique et libre des Taïwanais, ce que le peuple taïwanais n'acceptera jamais.
5: Le président a également réaffirmé la non-subordination mutuelle entre la République de Chine et la Chine populaire. Le troisième axe est le développement économique, avec l'objectif de bâtir un Taïwan plus résilient, plus compétitif et mieux à même de prendre soin de son peuple. Taiwan Travelogue remporte le International Booker Prize. L'édition 2026 de ce prix a été décernée hier 19 mai à Londres au roman Taiwan Travelogue de l'autrice taïwanaise Yang Shuangzi dans la traduction anglaise de Lin Qin. Il s'agit du premier prix Booker International remporté par un roman en langue chinoise et d'une première historique pour la littérature taïwanaise. Natasha Brown, la présidente du jury qui a décerné le prix en personne, a salué ce roman comme un roman captivant et d'une sophistication subtile. La vice-représentante de Taïwan au Royaume-Uni, Jiang Yaqi, a souligné l'importance de cette récompense pour faire connaître Taïwan aux lecteurs internationaux. Elle a déclaré:
4: ce livre va permettre au monde occidental et à des lecteurs de nombreux pays de mieux comprendre l'histoire et la culture de Taïwan. Il évoque aussi beaucoup la gastronomie taïwanaise, très appréciée au Royaume-Uni. À bien des égards, ce livre offre aux lecteurs étrangers une formidable occasion de découvrir Taïwan et en plus, il est vraiment charmant.
5: À noter que depuis sa parution en 2020, Taiwan Travelogue est déjà traduit en japonais, en anglais, en coréen et en finnois. Ses droits ont été par ailleurs vendus à ce jour dans 24 pays. Lighting De annonce une allocation mensuelle de 5 000 $ taïwanais pour chaque enfant de 0 à 18 ans. Dans son discours marquant ses 2 ans à la présidence, Lai Ching-te a annoncé l'élaboration d'une nouvelle stratégie taïwanaise pour la politique démographique, comprenant 18 mesures destinées à enrayer la dénatalité. Il a déclaré:
6: l'une de ces mesures est la décision d'accorder une allocation pour l'éducation des enfants de 5 000 $ taïwanais par personne et par mois pour les enfants de 0 à 18 ans. L'objectif du gouvernement est d'apporter des soutiens aux jeunes Taïwanais pour le mariage, la grossesse et l'éducation des enfants, ainsi qu'un environnement de travail et familial favorable pour que les jeunes osent se marier, avoir des enfants, les élever et poursuivre leur bonheur.
5: Pour les jeunes âgés de 6 à 18 ans, le gouvernement entend que la moitié de ces 5 000 $ taïwanais soit versée dans un fonds d'avenir. Les jeunes pourront ainsi utiliser ce fonds le jour de leur majorité à 18 ans pour avoir un capital de départ de 360 000 $ taïwanais, soit plus de 10 000 €. Les adolescents n'auront ainsi plus à se soucier des prêts étudiants et pourront aussi utiliser cette somme comme capital de départ pour créer leur entreprise. L'ensemble du programme représentera un investissement annuel de 200 milliards de dollars taïwanais, l'équivalent de près de 6 milliards d'euros. Le président a assuré que la croissance économique taïwanaise permettrait de financer ce dispositif sans amputer les autres postes budgétaires. L'objectif est de mettre en place cette allocation dès l'année prochaine. Lai Ching-te table sur un nouveau budget de la défense pour contourner les coupes parlementaires. Lors de sa conférence de presse aujourd'hui, le président a annoncé que le gouvernement déposerait un nouveau projet de loi spéciale sur la défense, assorti de budgets supplémentaires et d'une hausse du budget annuel afin de pallier les coupes imposées par l'opposition au Parlement. Pour mémoire, le 8 mai, le yuan législatif a adopté une réglementation spéciale sur la défense, plafonnant les dépenses à 780 milliards de dollars taïwanais, soit 21,7 milliards d'euros, bien en deçà des 1250 milliards de dollars taïwanais, près de 35 milliards d'euros proposés par l'exécutif, tout en supprimant les lignes budgétaires relatives aux drones et à l'autonomie de la défense. Le président a déclaré que Taïwan doit impérativement devenir un pays capable de se protéger par ses propres moyens et de maintenir la paix dans le détroit. La diplomatie taïwanaise proteste auprès de l'OMS pour des pressions exercées sur les Taïwanais dans les rues de Genève. En marge de la 79e Assemblée mondiale de la santé, une marche de soutien à Taïwan, organisée le 17 mai par des associations de la diaspora taïwanaise, a été perturbée par des pressions chinoises. Des participants ont été sommés par des agents de l'OMS, appuyés par la police, de dissimuler les inscriptions Taïwan sur leurs t-shirts avant de recevoir des t-shirts officiels de l'OMS en remplacement. Le ministère taïwanais des Affaires étrangères a exprimé son mécontentement en précisant avoir chargé la représentation de Taïwan à Genève de protester auprès du secrétariat général de l'OMS et de la police locale. L'objectif est d'exhorter l'OMS à faire preuve de neutralité et de professionnalisme afin de préserver les droits et la dignité des citoyens de tous les pays qui y participent. Lors de la session plénière du 19 mai, 26 pays alliés et partenaires de Taïwan ont pris la parole en faveur de la participation de Taïwan à l'Assemblée mondiale de la santé, dont l'Union européenne, l'Allemagne, le Japon, la France, le Canada et le Royaume-Uni, ainsi que 10 alliés diplomatiques de Taïwan. La Thaïlande met fin à l'exemption de visa de 60 jours pour les ressortissants taïwanais. La diplomatie thaïlandaise a annoncé la suppression de l'exemption de visa de 60 jours accordée à 93 pays et territoires au profit d'un retour à la limite de 30 jours. Selon une liste non officielle publiée par le ministère, Taïwan figure parmi les 54 pays et territoires conservant une exemption de 30 jours aux côtés du Japon, des États-Unis, du Canada, du Royaume-Uni, de la France, de l'Allemagne, de Singapour, de l'Indonésie et des Philippines. Les voyageurs déjà présents en Thaïlande ou arrivés avant l'entrée en vigueur du nouveau dispositif pourront rester jusqu'à l'expiration de leur visa actuel. Le ministère a justifié ces ajustements par des considérations de sécurité nationale, d'intérêt touristique et économique, ainsi que par le principe de réciprocité et la nécessité de simplifier le fonctionnement du système de visa numérique. Carrefour Taïwan changera de nom dès le mois de juillet. Le président du conseil d'administration de President Chain Store, Luo Zhixian, a déclaré aujourd'hui, en marge d'une assemblée générale des actionnaires, que les enseignes Carrefour Taïwan adopteront un nouveau nom à partir du 1er juillet, sans pouvoir le révéler avant la fin du mois de juin en raison d'obligations contractuelles et réglementaires. Pour mémoire, le groupe Uniprésident, maison mère de President Chain Store, avait acquis en 2022 la totalité du capital de Carrefour Taïwan en rachetant la participation de 60% détenue par le groupe français, avant d'annoncer fin 2024 son intention de rebaptiser l'enseigne. C'était le journal de l'actualité taïwanaise du mercredi 20 mai 2026, présenté par Sasa. Merci beaucoup de votre écoute. Je vous invite à rester avec nous sur Radio Taïwan International.
4: Bonjour à tous, vous écoutez RTI. Si vous nous rejoignez, c'est Mei Guang à l'antenne. Et notre décryptage de ce jour est consacré au jugement prononcé à l'encontre de Huang Zijiao, un animateur de télévision de renom qui a été condamné pour possession de plus de 2000 images et vidéos à caractère sexuel des mineurs. Sa condamnation à 1 an et 6 mois d'incarcération, mais assortie d'un sursis de 4 ans, est jugée beaucoup trop faible par de nombreux Taïwanais. Nous serons en compagnie de Wu Jingqing, professeur en droit de l'université Alteia. L'animateur télé Huang Zijiao a acheté et téléchargé 2341 vidéos à caractère sexuel mettant en scène des mineurs sur le dark web ou le web clandestin appelé Creative Private Room de 2014 à 2023. En première instance, il a été condamné à 8 mois d'emprisonnement et à une amende de 100 000 dollars taïwanais, soit environ 2800 euros, pour violation de la loi sur la prévention de l'exploitation sexuelle des mineurs. En deuxième instance, Huang Zijiao ayant conclu un accord à l'amiable avec l'ensemble des 37 victimes et versé l'intégralité des indemnités, la peine a été

0: 2023, ce n'est pas uniquement en raison de la détention d'images à caractère sexuel des mineurs. À l'époque, Huang Zijiao était enquêté pour d'autres infractions sexuelles plus graves que la police a perquisitionné son domicile. Et c'est lors de cette perquisition que ses contenus sur son ordinateur ont été découverts. En d'autres termes, cette affaire est, dans une certaine mesure, le résultat d'une enquête issue d'autres infractions sexuelles. Et conformément à la loi sur la prévention d'exploitation sexuelle des mineurs, ce délit est passible d'une peine d'emprisonnement d'un an à 7 ans. Beaucoup se demandent alors si les sanctions pénales sont si lourdes, comment se fait-il qu'il ait finalement bénéficié d'un sursis? Comment est-il possible de s'en tirer en versant simplement une indemnisation? Wu Jingqing, professeur en droit de l'université Altea, partage son point de vue.
1: Mais si l'on estime que le verdict rendu par la justice est très éloigné des attentes de la société, on ne peut en réalité pas rejeter toute la responsabilité sur les juges. Les parlementaires doivent également assumer une part de responsabilité. En effet, cette affaire s'étend sur une très longue période, de 2014 à 2023. Et entre-temps, tant la loi sur la protection des données personnelles que la loi sur la prévention de l'exploitation sexuelle des mineurs ont fait l'objet d'amendements. L'application des lois et les critères de détermination de la peine ont donc été modifiés en raison des changements intervenus au cours de ces différentes périodes. Concernant la loi sur la protection des données personnelles, en 2014, la collecte injustifiée de données personnelles était passible, en vertu de cette loi, d'une peine d'emprisonnement maximale de 2 ans. Ceci comprend bien sûr les images de mineurs à caractère sexuel. Ce n'est qu'en mars 2016 que la loi sur la protection des données personnelles a été modifiée pour porter la peine maximale à 5 ans. Cela soulève la question de l'application de l'ancienne ou de la nouvelle loi. Le tribunal a finalement estimé que les actes de Huang Zijiao constituaient un délit continu et a donc appliqué les dispositions amendées en se basant sur une peine de 5 ans. De plus, les victimes étant mineures, la peine a été alourdie de moitié, portant la peine maximale à 7 ans et demi. En règle générale, bien que la violation de la loi sur la protection des données personnelles relève, pour une bonne partie, d'une infraction poursuivable d'office et que la peine maximale ait été portée à 5 ans à la suite de la révision de la loi, les députés considèrent que la collecte et la diffusion illégale de données personnelles constituent des actes particulièrement graves. Cependant, dans la pratique judiciaire, les affaires ne sont généralement pas considérées comme des crimes de la plus grande gravité, et il est en réalité très rare que des peines proches de 5 ans soient prononcées. De plus, le fait que Huang Zijiao ait conclu des accords de règlement à l'amiable avec chacune des victimes et versé des indemnités a constitué un facteur important dans la détermination de la peine finale par le tribunal.
0: En plus de la loi sur la protection des données personnelles, Huang Zijiao était également accusé pour violation de la loi sur la prévention de l'exploitation sexuelle des mineurs. Mais là encore, la loi taïwanaise n'a pas évolué suffisamment rapidement pour appliquer des peines plus lourdes.
1: Quant à la peine de 1 à 7 ans prévue par la loi sur la prévention de l'exploitation sexuelle des mineurs, elle illustre en réalité davantage l'évolution de la législation. En effet, en 2014, ces actes n'étaient même pas passibles de sanctions pénales, mais uniquement d'amendes administratives, ce qui revenait à s'en tirer par un simple paiement. Le Parlement a officiellement pénalisé ces actes en février 2023, mais la peine prévue n'était alors que d'un an au maximum. Par la suite, la société ayant estimé que la sanction était trop légère, le Parlement a de nouveau modifié la loi le 7 août 2023, portant la peine à entre 1 an et 7 ans. En d'autres termes, ce type de crime existe en réalité depuis longtemps, mais ce n'est que ces dernières années que la loi a progressivement alourdi les sanctions. Dans une certaine mesure, le décalage ressenti aujourd'hui par la société reflète également les lacunes et la lenteur de la législation taïwanaise en matière de protection des mineurs contre les images à caractère sexuel. La perquisition du domicile de Huang Zijiao a eu lieu le 4 août 2023. Et 3 jours plus tard, le 7 août, la loi sur la prévention de l'exploitation sexuelle des mineurs a été amendée, portant la peine à 1 an au minimum et 7 ans au maximum.

0: Le problème réside dans le fait que, en principe, la loi n'a pas d'effet rétroactif. Par conséquent, la peine plus lourde de 1 à 7 ans, prévue par la nouvelle loi, ne peut s'appliquer à l'affaire de Huang Zutiao. C'est précisément pour cette raison que Huang a finalement été jugé principalement en vertu de la loi sur la protection des données personnelles, qui prévoit des peines plus lourdes. En d'autres termes, si l'opinion publique estime qu'il a échappé à une peine sévère, cela tient au décalage entre l'amendement de la loi et la date à laquelle les faits se sont produits et ont été connus.
1: En deuxième instance, Huang Zitiao a conclu un accord à l'amiable avec l'ensemble des 37 victimes et leur a versé des indemnités. De plus, la haute cour a estimé que Huang Zitiao n'avait jamais été condamné auparavant pour un délit intentionnel de cette nature. Ainsi, Huang Zitiao n'a été condamné qu'à 1 an et 6 mois d'incarcération avec 4 ans de sursis. Étant donné que la loi n'a pas d'effet rétroactif et que seules des peines plus légères pouvaient être prononcées à l'époque, le tribunal a accordé un sursis. Mais là encore, comme l'a souligné Wu Jingqing, professeur en droit de l'université Altea, ce qui est délicat dans ce jugement, c'est que les juges avaient accordé une peine avec sursis en considérant, entre autres, que l'animateur n'avait pas d'antécédents judiciaires, mais en réalité, il était enquêté pour d'autres dossiers à caractère sexuel. Face à l'opinion des Taïwanais, Wu Jingqing a souligné que les peines inférieures à 2 ans peuvent en effet faire l'objet d'un sursis. Mais cela ne signifie pas pour autant que Huang Zitiao pouvait s'en tirer en payant, puisqu'il doit également effectuer 180 heures de travail d'intérêt général, ce qui correspond en réalité au nombre maximal prévu par la loi. Mais pendant ces 4 ans de sursis, Huang Zitiao sera soumis tout de même à une mesure de surveillance, devra se présenter régulièrement et pourra faire l'objet de visite à domicile. En cas de violation des conditions fixées par le tribunal, le procureur pourra demander la levée du sursis et son incarcération. Et pendant ces 4 ans, au moins, il restera sous le contrôle de la justice. Mais Wu Jingqing estime tout de même que des réflexions sont nécessaires.
0: Cette affaire nous amène également à réfléchir sur l'insuffisance du cadre juridique actuel face aux atteintes à l'enfance. En réalité, à l'heure actuelle, l'acquisition payante d'images de mineurs à caractère sexuel est passible d'une peine d'1 à 7 ans d'emprisonnement. Mais la collecte des images non payantes n'est punie que d'une peine maximale de 3 ans, ce qui est manifestement plus clément. Il y a peut-être encore matière à réflexion quant aux sanctions prévues par la future loi sur la prévention de l'exploitation sexuelle des mineurs. La détermination de la peine par la justice mérite également réflexion. Actuellement, la participation citoyenne au jugement se limite principalement aux crimes graves, tels que les homicides ou homicides involontaires liés à une conduite en état d'ivresse ou les cas de corruption majeure, tandis que les autres affaires ne bénéficient toujours pas d'une telle participation. En ce qui concerne les affaires impliquant des mineurs, il convient de se demander s'il ne faudrait pas introduire une enquête sociale préalable à la détermination d'une peine, afin que des experts puissent donner leur avis et aider les tribunaux à prononcer des peines plus précises et plus appropriées. Sinon, si les jugements se résument à une peine avec sursis après versement d'une indemnisation, cela risque fort de donner à la société l'impression négative que payer suffit pour s'en tirer.
1: Pas plus tard qu'aujourd'hui, plusieurs groupes civils ont tenu une conférence de presse pour indiquer que des lacunes existent dans le système de certificat des travailleurs pour les mineurs élaboré par le ministère de la Santé. Ces groupes citent notamment le cas de Huang Zitiao qui a été condamné plus tôt pour la loi sur les données personnelles, mais pas sur l'exploitation sexuelle, ce qui signifie que Huang Zitiao pourrait travailler pour les mineurs à l'avenir. Les groupes de la société civile estiment que Huang Zitiao n'est qu'un cas connu, mais qu'il existe de nombreux cas inconnus au sein de la société taïwanaise et qu'il convient d'apporter une réflexion d'ensemble pour éviter des lacunes dans les systèmes administratifs ou au niveau des lois. Merci à tous d'avoir suivi le décryptage de ce jour présenté par Meg Wang et je vous souhaite une excellente écoute à tous en compagnie de Radio Taïwan International.

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1: Bonjour à toutes et à tous, c'est Sasa qui vous accueille dans l'émission Les joies de l'éco-construction pour la deuxième partie de l'interview de la jeune architecte Chloé Ando. Chloé voyage en vélo entre la France et le Japon pour relier ses deux origines, un très long périple, et elle est arrivée à Taïwan fin avril. Tout au long de ce périple, elle explore notamment l'architecture vernaculaire. Nous en avons déjà parlé la dernière fois. D'ailleurs, je vous invite à retrouver sur notre site la première partie de l'interview si vous ne l'avez pas encore écoutée. Dans ce deuxième volet, nous évoquerons des aspects un peu terre-à-terre de son voyage, comment elle le finance, comment elle se loge, comment elle s'organise quand elle arrive dans un nouveau pays, mais aussi ce qu'elle a déjà exploré depuis qu'elle est arrivée à Taïwan et qu'est-ce que Chloé compte visiter avant de rejoindre le Japon, la dernière étape de son périple. Elle nous racontera aussi ce que pensent les gens qu'elle rencontre de l'architecture vernaculaire et comment cette architecture peut être réinterprétée pour apporter des réponses à nos défis contemporains à travers de nouvelles manières d'habiter et de construire. Allez, on retourne en studio.

0: Alors, je pense que nos auditeurs se posent aussi des questions peut-être un peu terre à terre, un peu triviales, mais surtout, comment finances-tu ce voyage? C'est un voyage dont beaucoup de gens rêvent, mais c'est pas forcément facile comme ça de prendre autant de temps.
1: Ouais, effectivement. Alors, il y a plusieurs points là-dessus. Déjà, le premier, c'est d'avoir un minimum de dépenses. Et finalement, moi, je dépense beaucoup moins d'argent en vivant à vélo que si j'ai une vie classique dans un appartement à Paris ou je ne sais où en France, où je sors avec des amis. Et quand je suis à vélo, généralement, je paye pas d'hébergement. La nourriture, comme là, je suis en Asie, est relativement raisonnable. Et je paye pas de transport non plus. Donc les coûts sont vraiment assez limités. Pour donner un ordre d'idée, quand j'étais au Vietnam, mon budget journalier, et j'étais à peu près entre 6 et 7 dollars américains. Donc
0: Bon,
1: en
0: c'est à peu
1: euros,
0: près pareil en euros.
1: à peu près équivalent par jour. Donc voilà, quand j'habite en France, mon budget n'est pas du tout celui-ci. Si j'ai un loyer, etc., on n'est pas du tout dans le même ordre d'idée. Donc c'est-à-dire que de base, j'ai besoin de beaucoup moins d'argent pour vivre à vélo que pour vivre voilà, quelque part de façon sédentaire. Et la deuxième chose, j'ai la chance d'avoir été lauréate d'une bourse de l'exploration de la fondation Paul-Émile Victor, justement pour ce projet de documentation sur l'architecture à vélo. C'est aussi un apport financier que beaucoup considéraient comme très peu, on va dire, sur un temps de vie aussi long. Mais comme mon mode de vie est relativement très simple, finalement, pour moi, ça représente quand même une somme d'argent qui me permet de vivre. Et l'autre chose aussi, c'est que finalement, pour moi, c'est plus vraiment un voyage, en fait. C'est plus vraiment comme si j'avais pris une année sabbatique. Voilà, j'ai travaillé, j'ai gagné de l'argent, je pars. Et puis quand j'ai plus d'argent, je reviens. Pour moi, c'est devenu, comme ça fait vraiment plusieurs années maintenant, c'est un mode de vie, finalement.
0: Et alors, comment tu fais pour te loger? Est-ce que tu as une tente que tu plantes chaque soir ou tu loges plutôt chez l'habitant?
1: C'est variable en fonction des pays. Moi, j'aime beaucoup, beaucoup les gens. Donc j'aime j'aime beaucoup me rapprocher des gens. En tant que femme seule, c'est aussi pour moi me rapprocher des gens une façon de créer ma sécurité en fait. Effectivement, j'ai une tente avec moi et souvent c'est le moyen privilégié des gens qui voyagent à vélo de dormir en tente. Pendant très longtemps, j'ai pas dormi en tente parce que je ne voyageais pas pour créer ce rapport distant et ce rapport un peu de méfiance et de peur. Quand on plante sa tente seule dans le noir, on n'a pas envie d'être vu. Si jamais quelqu'un nous voit, cette personne va avoir peur de nous. Si jamais moi je vois quelqu'un, je vais avoir peur de cette personne. Donc l'incompréhension crée la peur, crée la méfiance. Et je voyage pas du tout pour créer ces rapports-là humains. Donc pendant longtemps, j'ai très peu planté la tente et j'ai pris l'idée inverse en fait, au lieu de me cacher, de me montrer. Et voilà, d'arriver dans des villages, de montrer, de me présenter, de dire qui j'étais, ce que je faisais. Et ça me permettait à la fois moi de sentir le lieu, de voir si c'était un endroit où je me sentais suffisamment bien, en confiance, pour y rester la nuit. Et inversement, ça permettait aussi aux gens de me comprendre et de savoir un peu qui j'étais. Et très souvent, voilà, quand je demande « Vous savez où est-ce que je peux planter la tente ?» On me dit « Non, non, mais ça va pas la tête, tu es une femme seule. Non, non, non, non, mais là, viens à la maison, en fait. » Et donc ça varie en fonction des cultures. Mais en Asie du Sud-Est, en Asie de l'Ouest aussi, y a vraiment une culture de l'hospitalité qui est très très forte. Aussi bien dans des pays comme en Inde, où souvent les gens pensent que non, mais en fait, si. Quasiment tous les soirs, en fait, j'étais accueillie chez les gens. Donc je ne vais pas toquer chez les gens, c'est pas quelque chose que je veux pas avoir ce rapport intrusif non plus. Pour moi, ce qui est chouette, c'est quand l'échange est spontané et quand il est désiré aussi des deux côtés. Et voilà, j'ai reçu énormément, justement, de cette façon-là, en fait, de l'hospitalité spontanée des gens, de l'envie, de la curiosité, de voir un peu qui j'étais, ce que je faisais. Et inversement, moi, ça m'intéresse énormément aussi, en tant qu'architecte aussi, de voir l'intérieur en fait de ces maisons, de voir quel rapport se joue à l'intérieur, comment est-ce qu'on habite ces espaces. Et donc voilà, grâce à ça, j'ai aussi eu l'occasion de pas juste documenter ces architectures de l'intérieur, mais vraiment les vivre de l'intérieur, les habiter avec les gens, parfois sur plusieurs jours, parfois plus longtemps. Et voilà, c'est très très chouette.
0: C'est une grande chance.
1: Ouais, c'est chouette, c'est chouette, c'est chouette. Mais voilà, c'est aussi quelque chose que j'ai voulu. Et dans mes journées, il y a vraiment, je pense, deux parties. Il y a la journée à vélo, et puis ensuite, il y a le soir. Et où là, c'est un autre voyage, en fait. Et c'est une autre énergie dont on a besoin aussi pour interagir avec les gens, pour être là, pour être présent. Parfois, c'est aussi très festif. Au Vietnam, c'est très souvent très festif, tous les soirs avec les gens. Donc c'est... Après, bien sûr, j'ai ma tente, donc ça m'est aussi arrivé de camper, et beaucoup plus en Chine, par exemple, parce que cette question de l'accueil de l'étranger, elle est beaucoup moins présente. Culturellement, ça ne se fait pas trop d'accueillir quelqu'un qu'on ne connaît pas chez soi. C'est intéressant aussi pour moi de voir ces rapports à l'intimité, jusqu'où s'arrête, qu'est-ce qu'on considère comme intime ou pas. Alors que dans des pays comme au Vietnam, je me retrouve à dormir dans le lit avec les enfants, la maman, tout le monde ensemble. Moi, je dis non, non, mais vous inquiétez pas, j'ai mon matelas. Non, non, mais viens dormir dans le lit, il n'y a pas de problème. Et effectivement, en Chine, on s'arrête sur le pas de la porte, quoi. Non, tu rentres. Voilà, on a passé un bon moment, on a bu le thé. Bonne nuit. Donc voilà, la question de l'intimité, elle est vraiment éminemment culturelle aussi.
0: Et du coup, quand tu arrives dans un nouvel endroit ou un nouveau pays, comment est-ce que tu t'organises pour te dire, voilà, je vais aller là, tu sais, un peu au fil de l'eau, ou tu as déjà des objectifs
1: Alors souvent, c'est un peu au fil de l'eau. Pour moi, c'est l'humain qui va me guider, je pense, d'abord. Souvent, j'ai déjà un petit peu fait des recherches aussi de mon côté sur les choses qui m'intéressaient à voir ou les lieux à visiter. Mais souvent, les lieux m'intéressent pas spécialement, en fait, s'il n'y a pas justement un lien humain avec qui me parle de cette relation à ce lieu-là. Donc voilà, très souvent, j'ai plutôt des contacts de personnes ressources comme toi, par exemple. Et ça commence souvent, en fait, comme ça. Et ces contacts-là, ces sèmes, et me permettent de rencontrer d'autres personnes qui permettent de rencontrer d'autres personnes, etc., etc. Moi, j'ai le temps, en fait, et du coup, c'est cette chance-là aussi. Pour moi, c'est très organique de laisser le temps de la rencontre, laisser le temps de la confiance qui amène d'autres rencontres. Et puis voilà, de choses que j'ai aussi recherchées en amont. De lien avec le climat aussi, parce que voilà, il y a des moments, c'est pas la bonne saison. Ce qui m'aide pas mal dans mon voyage, c'est que j'ai trois objectifs d'échelle différentes. La première, c'est d'aller en direction du Japon. Après, il y a la question de l'architecture aussi, et des gens à rencontrer, qui du coup permettent soit parfois vraiment d'affiner cet itinéraire, soit parfois de faire des détours à peu près dans tous les sens. C'est pour ça que si on regarde un peu mon itinéraire, il est très loin d'être en ligne droite. Et puis après, il y a les rencontres quotidiennes avec les gens. Au Vietnam, c'est beaucoup arrivé que les familles qui m'accueillaient me disaient « Ah, mais quand tu seras dans le village d'après, là, ou dans 3 jours, j'ai mon cousin, blabla, blabla. » Et donc, en fait, j'allais de famille en famille, de gens comme ça. Et donc, c'est ça aussi, ces rencontres quotidiennes qui me permettaient aussi de faire mon itinéraire au jour le jour.
0: Et du coup, ça fait une dizaine de jours que tu es arrivé au moment où on fait l'interview. Alors certes, pour moi, ça aurait été plus intéressant de faire cette interview à la fin de ton séjour à Taïwan, mais je suis pas sûre d'être là à ce moment-là. Donc, je me suis dit, je vais quand même le faire, même si c'est le début de ton séjour. Qu'est-ce que tu as fait depuis que tu es arrivé? Est-ce que tu as déjà eu l'occasion d'explorer un petit peu ces architectures vernaculaires? Et quels sont tes objectifs sur Taïwan en matière d'architecture vernaculaire sur ton séjour?
1: J'ai eu la chance d'avoir une amie vietnamienne spécialiste du bambou qui est venue me rendre visite à Taïwan là, sur cette dizaine de gens. Donc on avait organisé un petit peu ensemble des rencontres pour aller rencontrer d'autres spécialistes du bambou sur l'île. Donc j'ai eu la chance de déjà pouvoir avoir rencontré pas mal de gens qui travaillent avec le bambou. Pour l'instant, les constructions des maisons traditionnelles en bambou, où j'avais encore jamais vu en fait ces types d'assemblages.
0: Avec le bambou qui passe à travers un autre
1: Ouais,
0: bambou.
1: c'est ça, exactement. Et avec les murs en torchis, j'ai pas encore vu ces maisons habitées. J'aimerais bien pouvoir les voir. Donc ça, je trouve ça très chouette. Ça m'a aussi pas mal marqué, du coup, les réinterprétations, en tout cas l'utilisation du bambou là de façon plus contemporaine dans les structures qu'il y a d'Olio. Et du coup, moi, ce que j'aimerais voir, généralement, ce qui m'intéresse, c'est effectivement de voir des architectures vernaculaires, mais qui soient encore habitées. Je trouve pas ça spécialement intéressant. En Chine, par exemple, il y avait beaucoup ça, des villages historiques qui ont été très réhabilités, etc., mais dont les usages sont complètement transformés, qui n'ont plus de sens avec la forme. Donc voilà, moi, c'est ce que je cherche à voir, des gens qui pratiquent encore ces espaces, qui savent éventuellement encore les construire. et de voir aussi des architectes qui réinterprètent aussi de façon contemporaine ces formes et ces matériaux.
0: Je trouve que c'est pas si facile à Taïwan de trouver des gens qui vivent encore dans ces maisons.
1: Ouais.
0: Il y a encore quelques personnes qui ont les savoir-faire, mais c'est pas évident de trouver des personnes qui habitent encore dedans. Bon, on peut en trouver, mais c'est vraiment marginal quand même.
1: Ouais. Mmh. On verra. Ouais. Mais après, c'est intéressant aussi de voir pourquoi. Mmh. Pourquoi est-ce qu'il y a plus... Il y a aussi des choses intéressantes justement à documenter, documenter là-dessus, ou sur ces évolutions, ou ces disparitions...
0: Du coup, ben, par rapport au fait que tu t'intéresses à l'architecture vernaculaire, quand tu dis ça à tes interlocuteurs sur ton trajet, quelles sont les réactions en fait ? Est-ce que les gens sont étonnés ? Ils se demandent pourquoi tu t'intéresses à ça ? Ou est-ce que c'est quelque chose qui leur tient à cœur aussi ?
1: Alors, ça dépend de qui est-ce que je rencontre. Souvent, si ce sont des experts, entre guillemets, des architectes, des concepteurs ou des constructeurs, souvent, eux, ils partagent en fait ces mêmes points de vue et valeurs de choses qui sont intéressantes à conserver, à réinterpréter, à transmettre. Quand je suis à documenter des architectures qui sont vernaculaires, qui sont encore vivantes dans les milieux ruraux, qui sont liées plutôt à l'autoconstruction habitante, là, effectivement, assez souvent, il y a un petit peu de l'incompréhension, je pense... Les gens ne comprennent pas forcément quelle est la valeur en fait de leur habitat, des techniques constructives qui sont liées. Et justement, moi, ce que j'aime aussi, c'est de pouvoir partager un autre point de vue dessus. Bon, ça paraît un peu bête, mais c'est vrai que le fait qu'il y ait une personne occidentale qui vienne voir ça et qui dise « mais si, il y a vraiment de la beauté dedans, de l'ingéniosité, etc. » Peut-être que ça aide aussi à partager justement un autre point de vue sur le lien que ces architectures-là peuvent entretenir avec leur propre culture. Ça dépend, parce qu'en fait, il y a aussi des endroits où les gens sont très très fiers aussi. Je pense les maisons communes des hauts plateaux du centre du Vietnam, elles sont encore beaucoup construites, elles sont encore beaucoup habitées, et ça m'a d'ailleurs vraiment choquée dans le bon sens du terme, parce que le Vietnam est aussi un pays qui se modernise et qui se développe beaucoup beaucoup, et pourtant ils ont quand même... conserver ces types d'architecture, et les minorités ethniques qui les habitent et qui les construisent en sont très fiers. En fait, c'est vraiment un symbole aussi pour eux de leur culture, et je trouve ça effectivement tout à fait normal que je vienne voir un petit peu ce qu'ils font, parce qu'eux aussi ils trouvent que ça c'est une certaine beauté.
0: Et tu disais tout à l'heure, quand tu parlais d'architecture vernaculaire, que ça apporte aussi certaines réponses écologiques aux défis actuels. Mmh. Et c'est vrai que parfois, les gens qui habitent dans ces maisons, peut-être rêveraient d'habiter dans des maisons en béton ou des grands immeubles en béton qui posent problème en fait, au niveau écologique. Et ils ne sont pas forcément conscients que leur mode de vie est beaucoup plus respectueux du vivant.
1: Ouais, tout à fait. Et après, en même temps, je pense qu'il y a des choses qui ont aussi besoin finalement d'évoluer. On ne peut pas dire... tout le monde retournait à vivre dans les cabanes en bambou. Non, personne ne veut ça. Même les gens qui y habitent, effectivement, ils n'aspirent plus à ça. Par contre, ce qui serait intéressant, c'est de créer des ponts entre ce qui se fait aujourd'hui et ce qui se faisait, ce qui est en train de disparaître et qui a du sens. Et aujourd'hui, il y a vraiment une rupture, finalement, de par la transformation des matériaux de construction qui sont globalisés, acier, béton... Cette rupture-là, elle a créé vraiment une déconnexion entre comment on habitait avant et comment maintenant les formes d'habiter sont devenues standardisées et globalisées de par les formes permises par ces matériaux. Et aujourd'hui, ce qui est intéressant de repenser, c'est non pas de glorifier, on va dire, le passé, de dire « Oh, regarde, ta cabane en bambou, comme elle est belle, on devrait tous vivre comme ça. » Non, je pense pas. Par contre, je pense qu'en regardant l'ingéniosité de ces constructions-là, et en les réinterprétant pour des usages contemporains, des modes d'habiter qui correspondent au confort aussi qu'on recherche aujourd'hui, là, on peut créer des évolutions de ces architectures-là et des passerelles possibles.
0: Quand tu parles de réinventer soit ces matériaux ou ces modes d'habiter pour des usages plus contemporains, est-ce que tu aurais quelques exemples à partager de choses qui t'ont marqué ?
1: Alors, duquel... De quoi je vais parler.
0: Il doit y en avoir beaucoup.
1: Et finalement, il n'y en a pas tant que ça non plus. Mais Il y a à Siem Reap au Cambodge, il y a un centre d'artisanat qui s'appelle Satcha, que j'ai vraiment beaucoup beaucoup aimé parce que il s'est servi du matériau bambou à la fois comme un lien formel en fait entre le lieu, on va dire le Cambodge et l'artisanat, mais aussi entre l'artisanat et l'architecture. Dans ces ateliers-là, c'est des grands toits qui sont en bambou. Les ateliers sont sur pilotis au-dessus de la rizière, et donc il y a tout un traitement paysager aussi qui est un peu comme le microcosme du paysage cambodgien aux alentours. Et là-bas, tout fonctionne vraiment comme un espèce d'écosystème en fait finalement, et l'architecture fait partie intégrante de la façon dont les artisans s'inspirent en fait aussi entre eux, de la porosité qu'il y a dans l'échange des savoir-faire et dans le lien au paysage aussi. Et je trouve que cet endroit-là est vraiment une très très chouette réponse, même si on pourrait se dire que esthétiquement ou formellement parlant, ça n'a pas forcément de lien, on va dire, avec l'architecture vernaculaire traditionnelle cambodgienne, qui est des maisons en bois sur pilotis. Mais par contre, ça a créé peut-être une autre branche, on va dire, d'architecture vernaculaire contemporaine, et qui crée un autre lien au lieu et aux cultures constructives.
0: Mais ça, c'est un architecte étranger qui l'a fait ou...
1: Alors, il n'y a pas vraiment d'architecte, en fait. C'est un constructeur bambou, spécialisé bambou, qui est basé à Kampong Cham, qui s'appelle Kiri Bambou. Et voilà, et c'est incroyable, parce que je suis allée les rencontrer aussi, il n'y a pas d'architecte, en fait.
0: D'ailleurs, à Kampong Cham, il y a un énorme pont en bambou. Je ne sais pas si tu allais voir.
1: Oui, mais il n'existe plus que pour les touristes, maintenant.
0: Ah bon ?
1: Ouais. Parce qu'il y a un autre pont en béton à côté.
0: Ah bon ?
1: Ouais. Voilà. Mais oui, c'est juste à côté. Ils sont basés pas très loin. Discuter avec ce constructeur en me demandant comment il a eu... Enfin voilà, comment... Et voilà, il me montre ses maquettes, ses trucs. C'est très... C'est un rapport très sensible, en fait, au lieu et aux choses. Et c'est pas un architecte qui a dessiné un dessin comme ça. Et voilà, du coup, cet endroit-là, il fonctionne vraiment à plein de niveaux, on va dire, différents.
0: Nous arrivons déjà à la fin de cette émission. Je vous donne rendez-vous mercredi prochain pour la dernière partie de l'interview. En attendant, n'hésitez pas, comme d'habitude, à aller sur le site internet de RTI dans la rubrique émission « Les joies de l'éco-construction » pour voir des photos et trouver les liens vers les réseaux sociaux de Chloé ou son site www.yuole.com pour en savoir plus. À mercredi prochain.

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1: Chers amis, bonjour. Vous êtes à l'écoute de l'heure des musées, l'émission qui vous ouvre les portes de l'art et de la culture chinoise. La semaine dernière, nous avons découvert que le hag ne se distinguait pas seulement dans les lettres, mais s'initiait également aux arts martiaux. L'allure héroïque du général A. Yuxi nous a particulièrement impressionnés. Aujourd'hui, nous allons plonger plus concrètement dans les enseignements dispensés à nos chers hags. Les enseignements dispensés aux hags peuvent être regroupés en plusieurs domaines. 1. Les classiques confucéens de la culture Han, tels que les 4 livres et les 5 classiques, désignent plus précisément les entretiens de Confucius, le Mencius, la Grande Étude et la Doctrine du Juste Milieu pour les 4 livres. Et pour les 5 classiques, le livre des Odes, le livre des Documents, le livre des Rites, le livre des Mutations et les Annales de Printemps et Automne, le Mémoire historique, le livre des Han, le Miroir général pour aider au gouvernement. 2. La composition poétique et littéraire. 3. L'apprentissage des langues manchoues et mongoles. 4. L'entraînement équestre et au tir à l'arc. 5. La pratique de la calligraphie. 6. Des disciplines issues des sciences occidentales telles que l'astronomie, le calcul du calendrier, la mathématique et la théorie musicale. Comme les élèves d'aujourd'hui, les jeunes hags devaient tout d'abord apprendre à lire. Durant cette phase d'initiation, tout comme les enfants du peuple, ils étudiaient les 3 caractères, le livre des 1000 caractères et les 100 noms de famille. L'image imprésente du début du livre des 1000 caractères, qualifié de la main même de l'empereur Kangxi. L'apprentissage se faisait d'abord par la récitation avant d'accéder à la reconnaissance des caractères. La poésie des 1000 familles, Qianjiashi, était également un manuel de poésie couramment utilisé pour l'enseignement élémentaire. L'éducation morale des jeunes enfants faisait également l'objet d'une grande attention. Sous le règne de l'empereur Jiaqing, il fut stipulé que les épreuves d'entrée pour les jeunes élèves devaient inclure l'ouvrage Xiaoxue, des études élémentaires, apportant des thèmes tels que l'enseignement moral, l'éthique sociale, le respect de soi et l'étude des anciens. Les candidats devaient pouvoir le réciter par cœur sans quoi il n'était pas admis à l'examen, preuve de l'importance accordée à cette formation. Image 2 nous fournit un excellent exemple. Il s'agit d'un mémorial présenté par Wang Renzhi, directeur de l'éducation du Fujian sous la dynastie Qing, proposant humble que l'on impose dans toutes les préfectures et districts la transcription de l'élémentaire Xiaoxue lors des examens pour enfants afin d'enraciner solidement l'enseignement élémentaire. Image 3. Texte manchu des édits sacrés et dentus de l'empereur Kangxi conservé au Musée national de Mongolie. Par ailleurs, les élis sacrés Sheng Yu représentaient un ensemble d'instructions impériales destinées à l'édification morale du peuple et à la promotion de l'harmonie sociale sous la dynastie Ming et Qing. L'empereur Kangxi promulgua les 16 articles de l'édit sacré auquel l'empereur Yongzheng donna une extension sous le titre de « Sainte instruction étendue ». Ces textes étaient proclamés à voix haute par les fonctionnaires locaux deux fois par mois, le premier et quinzième jour du mois lunaire, lu par des étudiants sélectionnés pour leur vertu et leur érudition. Ils furent également intégrés aux épreuves des examens impériaux et jouissaient d'un statut équivalent à celui des quatre livres et des cinq classiques. Les hacks en faisaient également l'objet d'études. À l'instar des cours contemporains d'éducation civique et morale, la pensée confucienne, enracinée profondément dans l'histoire culturelle de la Chine, fut reconnue par les souverains manchus de la dynastie Qing comme une source précieuse d'inspiration. Les classiques confucéens de la culture Han constituaient ainsi les principaux ouvrages étudiés par les Hacks dans le pavillon des études impériales. Quels étaient donc les textes confucien que les Hacks devraient maîtriser dès leur plus jeune âge? Le précepteur de l'empereur Qianlong, alors encore le prince Hongli, écrivait « Le quatrième fils de l'empereur, c'est-à-dire Hongli, avait dès l'âge de 13 ans une parfaite connaissance des classiques et des autres, sans en omettre un seul mot. Il approfondissait déjà alors que le classique des vers, le livre des documents, le Yi Jing, les annales des printemps et automnes, les rituels de Tai, ainsi que les traités sur la nature humaine des lettres néo-confucianistes sont, avant d'élargir ses lectures au Tongjian Gangmu, aux mémoires historiques, aux livres des Han et aux écrits des huit grands maîtres de prose, des Tang et des Song. Par ailleurs, afin de prévenir la perte progressive de la langue manchue parmi les jeunes nobles des huit bannières, qui, en raison de leur étude en chinois classique, risquaient d'en oublier leur propre tradition, l'empereur ordonna que ces textes fondamentaux du confucianisme, ainsi que les ouvrages d'histoire et de philosophie Song, soient également traduits en manchu. Image 4. Les quatre livres en manchu et en chinois, conservés au Musée national du Palais de Taipei, cet ouvrage bilingue présente les quatre livres, les entretiens de Confucius, le Mencius et les chapitres ou dialogues avec Gao Zi, la grande étude et la doctrine du juste milieu, dans une mise en page ou des annotations, remarques marginales et marques de lecture sont inscrites à l'encre rouge entre les lignes. Ces traces laissées par les lecteurs du palais impérial constituent les témoins authentiques de l'étude des classiques dans la cité interdite. Image 5. Précepte impérial à l'usage de la famille royale par l'empereur Jiaqing. L'un des enseignements les plus essentiels pour les princes de la dynastie Qing était l'apprentissage des langues, en particulier le manchu et le mongol. La dynastie Qing fut une époque marquée par les échanges entre différentes ethnies, et les souverains manchus mirent continuellement l'accent sur l'importance du respect des préceptes ancestraux, notamment celui de maîtriser le manchu et pratiquer le tir à l'arc à cheval. Dès 1644, l'empereur Shunzhi mit en place le système des écoles des huit bannières, où l'on enseignait la langue manchue et l'art de la cavalerie. Cependant, tant l'empereur Kangxi que l'empereur Jiaqing exprimèrent leur inquiétude quant à une possibilité perte de la langue manchue chez leurs descendants trop absorbés par l'étude des classiques chinois. C'est dans ce contexte que, en 1808, l'empereur Jiaqing rédigea les préceptes impériaux à l'usage de la famille impériale, ordonnant que tous les princes apprennent le manchu, pratiquent le tir à l'arc à cheval lisent des ouvrages et observent les lois. 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